0: 产业新机遇展开讨论，共商人工智能时代合作新方向。
1: 本届论坛聚焦人工智能产业化、技术创新以及中法合作机遇。与会嘉宾普遍认为，人工智能正重塑全球产业格局，推动技术从实验室走向产业应用，已成为中法乃至中欧合作的重要方向。欧洲理事会前主席、比利时前首相、中欧国际工商学院特聘教授米歇尔表示，中国在人工智能技术创新和应用落地等方面发展迅速，为全球产业数字化提供了重要支撑。欧洲则更加注重在推动创新的同时平衡个人隐私与数据安全。他认为双方在人工智能应用、技术标准制定和科技自主等方面具有广阔的合作空间，有望为中欧关系发展增添新亮点。
2: On voit que la Chine va vite et veut aller vite en matière d'innovation dans le domaine de l'intelligence artificielle. On voit que la Chine veut également déployer vite à une très grande échelle l'intelligence artificielle et l'ensemble des applications qui y sont liées. Là où l'Union européenne apparaît peut-être plus lente, et l'Union européenne est plus lente dans la mesure où nous souhaitons trouver un point d'équilibre entre l'innovation et le potentiel qui va être apporté par l'intelligence artificielle en matière économique, en matière industrielle, en matière de gouvernance, avec la protection de droits fondamentaux, avec la protection de la vie privée et de nos données personnelles.
1: 另外，论坛还围绕中法双方在大模型演进、人工智能在能源、医疗等行业的应用展开讨论。
3: La Chine et la France peuvent travailler sur les standards, par exemple. La France et la Chine peuvent travailler sur des questions de sécurité. Et puis, il ne faut pas oublier une chose très importante.Ont tous besoin d'une souveraineté maintenant technologique. Et puis, vous aurez d'autres secteurs qui vont être également, je pense, très, très, très importants. Ça va être dans tout ce qui va être la mise en œuvre dans les entreprises, l'industrie, comment aussi transformer les métiers, la sécurité du travail, les conditions de travail. Tout ça va beaucoup changer.
1: 在全球科技竞争持续加剧、人工智能加速重塑产业格局的背景下，中法两国如何发挥各自的优势，加强产业协同和创新的合作，不仅关系双方的经济转型升级，也将为中欧人工智能合作注入新的动力。凤凰卫视金亮、江欣，法国巴黎报道。
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3: 欢迎回来。金砖国家安全事务高级代表会议今天继续在印度新德里召开。印度国家安全顾问多瓦尔当天与各国代表举行了会议，讨论当前国际与地区局势。多瓦尔欢迎前来与会的中共中央政治局委员、中央外办主任王毅，双方握手合影。伊朗最高国家安全委员会副秘书内扎米普尔等多国代表也都陆续的抵达会场。多瓦尔当天在会上发表讲话时说，印度对美伊谅解备忘录表示欢迎，指霍尔木兹海峡的重新开放是一大进展。多瓦尔同时强调，在当前冲突加剧的国际背景之下，金砖国家的重要性愈发凸显。他呼吁成员国借助这一机制，为维护全球稳定做出贡献。印度作为今年的金砖国家轮值主席国，22号至23号在新德里主持了第16次金砖国家安全事务高级代表会议。欧洲理事会前主席、比利时前首相米歇尔近日在巴黎接受凤凰卫视独家专访时表示，在全球化背景下，中欧作为全球重要经济体，出现贸易摩擦是正常现象，关键在于双方要保持理性，通过对话妥善处理分歧。
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5: 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Qu'il y ait des frictions, ça fait partie de la globalisation. Mais on doit gérer ces tensions de manière responsable, de manière raisonnable, du côté européen et du côté chinois. 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
1: 随着法国首都巴黎气温飙升，市民纷纷涌入商店抢购电风扇和空调。法国气象局表示，大部分地区已发布极端高温预警，23日气温将达到40摄氏度左右，西部部分地区气温甚至可能高达43摄氏度。
2: Écoutez, je suis venue, mais j'ai même pas pris encore mon café ce matin. J'ai couru ici pour acheter un ventilateur, éventuellement une clim, mais en fait il y avait plus rien.Et je vais vous dire que c'est un hasard pur que j'ai mon ventilateur parce que quelqu'un l'a laissé. Tout est parti à moins d'une demi-heure, tout était là, voilà.
1: 西班牙气象局发布红色高温预警，预计气温将达到44摄氏度。在首都瓦德里，居民和游客纷纷前往公园和人工湖避暑。联合国和国际援助机构官员22日齐聚日内瓦，讨论欧洲日益严峻的热浪威胁等问题。红十字会与红新月会国际联合会气候政策高级官员建议，应认真对待此次热浪，并关注那些最易受热浪影响的人群。
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1: 凤凰卫视综合报道。
4: 约旦公安局的新闻发言人23号则表示，位于约旦的首都安曼的古罗马剧场当天发生球迷踩踏事故，现在导致了一个人死亡，八个人受伤，而目前伤者的伤势稳定。
5: 当天是美加墨世界杯 J 组第二轮比赛，约旦队对阵阿尔及利亚队，约旦球迷集中在古罗马剧场观看比赛。
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